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0: Alors, nous retrouvons Pascal dans cette salle.
1: Je suis... Bonjour Frédéric, je suis à votre gauche.
0: Oui, alors, voilà. Dites-moi tout.
1: Alors, ben, c'est eux qui vont s'exprimer, ils ont des choses formidables à vous
0: raconter. Alors, vous êtes avec...
1: Alors, ils vont se présenter.
2: Oui. Ciao Francesco.
0: Ciao.
2: Vengo dall'Ercara.
0: Ah oui, l'Ercara, c'est le petit village où je suis né.
2: Si tu non viens à l'Ercara, l'Ercara vient da te. Ti abbiamo portato qualcosa di l'Ercara, un libro.
0: Voilà. Il m'a emporté, bien sûr, un prospectus de l'Ercara pour que je redécouvre ma ville natale.
2: Dove c'era tuo padre che lavorava.
0: Voilà, où il y avait mon père qui travaillait.
2: Che tuo zio è morto un paio d'anni fa.
0: Voilà, où habitait mon oncle, où habitait toute la famille, en fait.
2: Et abitiamo tutti e due nella stessa strada.
0: Et on habitait dans la même rue, voilà.
2: Siamo venuti da Marsiglia.
0: Vous êtes venu de Marseille.
2: Voilà, et il y a giugno, mi sembra di venire au Dôme.
0: Voilà, on va se donner rendez-vous au Dôme.
2: Voilà.
0: Alors.
2: Tu non viens à l'Ercara, mais l'Ercara vient da te.
0: Allez, merci. Il y a une chanson que vous avez choisie, qui vous ferait plaisir, qui vous rappelle de vos souvenirs.
1: Eh bien, on reste en plein dans la botte italienne. Hein, on fait Venise à Capri.
0: Alors, c'est un très bon choix. Alors, de Venise à Capri, pour la petite anecdote, en fait, ça me ramène comme ça très loin dans le passé. Nous habitions une petite maison juste en face du charbonnage, ça s'appelait rue de la Meuse. Et c'est vrai que le dimanche matin, mon père prenait sa guitare, et puis pendant des heures, il nous chantait des chansons d'amour, comme ça. Et puis ma mère, qui préparait le déjeuner, sortait de sa cuisine, venait fredonner un petit bout de refrain, comme ça, timidement. Bien sûr, elle devait être très fière, parce que toutes ces chansons lui étaient destinées. Elle retournait pour le déjeuner, et je peux vous jurer que ça sentait très bon. La sauce tomate. Et puis, tous ses frères et toutes ses sœurs, qui couraient partout. Nino est à nous et puis les autres. Je dis ça parce qu'ils sont là. Et bien sûr, c'est en regardant mon père, en l'observant vraiment, que je me suis dit, Fredo, si un jour tu veux devenir chanteur, tu devras chanter que des chansons d'amour. Alors, nous étions en 1977 et je chantais De Venise à Capri.

0: En regardant comme vous ces images, je me dis, eh bien, mon pauvre petit Fredo, t'as pris un sacré coup de vieux. Excusez-moi, vraiment, je suis désolé, je recommence. En fait, en regardant ces images, je me dis, eh bien, mon cher Fredo, tu dois avoir un secret pour ne pas changer. Mais qu'est-ce que tu fais pour rester toujours aussi jeune? C'est des beaux souvenirs. Alors, on retrouve Pascal, qui se trouve?
1: Alors, je me trouve en face de vous, Frédéric.
0: Oui, voilà.
1: Voilà.
0: Hein? Alors, tout vous êtes loin. Avec
1: Alors, ils vont

0: se présenter, c'est un couple.
1: Annick.
2: Bonsoir Annick.
1: Bonsoir Frédéric.
2: Vous allez bien ?
1: Très très bien et très heureuse d'être parmi vous et de vous entendre chanter, c'est un bonheur.
2: Merci, ça me fait plaisir. Ça me touche aussi. Alors, vous êtes avec...
1: Je suis avec mon mari.
2: Votre mari.
1: Voilà. Nous avons dansé certainement sur beaucoup de vos chansons.
2: Si vous saviez mes chansons, ce qu'elles ont fait. De par le monde, on me dit, si vous saviez, on s'est rencontrés, on a flirté, on a...
1: Oh oui.
2: Ah oui, on a...
1: Oui. On a fait beaucoup de choses.
2: Oui, hier, il y a une dame dans la salle qui me disait, chaque fois que je vous écoute, je fais un enfant.
1: J'en ai qu'un.
2: Alors, vous avez choisi une chanson en particulier qui vous rappelle de beaux souvenirs.
3: Alors, ils ont choisi Jolie Milady.
2: Ah. Alors, j'ai vu ces images. Moi, je me suis permis de rigoler et d'être scotché. Mais vous, je vous défends de rigoler et de faire des trucs comme ça. D'accord ? Alors, ces chansons, bien sûr, me ramènent toujours à la maison. Ma mère était aussi couturière, bien sûr, de toute cette famille. Et quand j'ai commencé à chanter, elle est devenue ma couturière attitrée. C'est elle qui faisait mes costumes de scène. Et pour cette chanson, bien sûr, Jolie Milady, on avait prévu de réaliser un costume. Et vous saviez qu'à l'époque, il y avait des grands cols, il y avait ces fameuses pattes d'ef. Souvenez-vous, pour attacher le pantalon, il fallait se coucher. Autrement, on ne pouvait pas l'attacher. C'était impossible. Et bien sûr, je revois cette petite chambre où elle travaillait pendant des heures. J'ai encore en mémoire le bruit de cette machine à coudre et je me dis qu'elle devait être fière quand elle me voyait à la télé avec le costume qu'elle avait réalisé. Je pense que tout ce qu'elle a fait, je ne la remercierai jamais assez. Voilà. Nous étions en 1976 et je chantais Jolie Milady. Regarde.

0: Merci, on retrouve Pascal. Alors Pascal, vous êtes ?
1: Alors là, je suis avec un... Enfin, tu vas voir, c'est très intéressant, tu vas voir. Je vais te passer la maman d'abord.
0: Alors, d'accord.
2: Oui, bonjour Frédéric.
0: Bonjour madame.
2: Voilà, au fait, moi, j'ai aussi 8 enfants, tu vois. Et j'ai eu le plaisir aujourd'hui de venir chez toi.
0: Oui.
2: Mes enfants, ils m'ont payé ça. C'est une belle chose.
0: Ah ben, c'est un très très beau cadeau.
2: Voilà.
0: Je crois que c'est le... Je voudrais dire, bien sûr, à vos enfants qu'ils ont une chance extraordinaire de pouvoir payer une place de spectacle à leur maman. Quand on peut encore le faire, je trouve que c'est vraiment extraordinaire. Vous vous appelez ?
2: Chantal.
0: Chantal. Et vous êtes venue avec ?
3: Bonsoir, je m'appelle Joëlla.
0: Joëlla, bonsoir.
3: Bonsoir. Ça fait 19 ans que je suis mariée bientôt.
0: Oui.
3: Et c'est un rêve pour moi de venir aujourd'hui. Mon mari n'est pas trop fan de vous. On n'a pas eu facile à venir.
0: Écoutez.
3: Mais je suis très contente d'être
0: J'en
3: là.
0: J'en ai l'habitude. En général, les hommes restent à la maison. Mais je peux vous dire que ce soir, dans la salle, il y a beaucoup d'hommes et je voudrais que toutes les femmes les applaudissent. Ah.
3: En fait, il m'a demandé ce que je vous trouvais. Ah. J'ai dit que je vous trouvais très charmant.
0: Merci, ça me fait plaisir.
3: Et que vos chansons étaient très romantiques.
0: Ça me fait plaisir aussi.
3: Et je vous aime beaucoup.
0: Merci. Vous avez dit que vous m'aimiez beaucoup. Je pense qu'avec votre tempérament, vous allez réussir à le convaincre.
3: Merci.
0: Vraiment.
3: Non, mais il vous aime beaucoup aussi parce qu'il vous écoute, mais en fait, je crois qu'il est un peu jaloux, ça doit être ça.
0: Ok, Joëlla.
1: Non, pas du tout, parce qu'en fait, elle a peur que son mari soit jaloux, mais elle a choisi « Je voudrais dormir près de toi ».
0: Ah, Joëlla, vous nous cachez tout. Votre mari n'est pas là. Vous
1: si, il est juste à côté, il dit trop rien.
0: Votre mari est à côté. Alors, vous avez choisi, il s'appelle comment, le mari ?
4: Claude.
0: Claude.
3: Il est timide.
0: Tout ce qu'on a dit, Claude, mais je sais que c'est pas la vérité.
4: Non, ce n'est pas la vérité. Non.
0: Ah, ça me fait plaisir de l'entendre.
4: Un petit peu, quand même.
0: Oh, vous n'avez rien à craindre. Vous avez choisi plutôt.
1: Elles ont choisi.
0: Elles ont choisi. Ah. Ah oui, elles étaient deux, bien sûr. Elles ont choisi.
1: Elles sont cinq même.
0: Ah. Donc elles sont cinq et elles ont choisi.
1: Je voudrais dormir près de toi.
0: Ah ben. Alors, je voudrais dormir près de toi. C'était la première fois que je prenais le train, bien sûr, pour Paris. Un attaché de presse m'attendait à la gare. Et j'allais faire une émission de Guy Lux où allaient se trouver tous les chanteurs qui allaient marquer les années 70. Et bien sûr, dans cette émission, il y avait Mac Brandt et bien d'autres. Et je peux vous dire que quand on arrivait sur scène, on n'avait pas encore commencé à chanter. Et ça criait... Ça criait bien sûr pas aussi fort que ce soir, mais ça criait quand même. Nous étions l'été 72, Joëlla, et je chantais pour vous, pour toute la famille en tout cas, pour vous cinq et pour tout le monde. Je voudrais dormir près de toi.

0: Alors, Pascal, vous devez vous trouver...
1: Je me trouve à votre droite, par ici.
0: Ah.
1: Voilà. Donc c'est encore la mère et la fille. Ah, je ne l'ai pas fait exprès, mais là, bon, voilà. Je ne voulais pas successivement.
0: Oui, mais c'est un peu normal. Après, je vous ai expliqué. Alors, vous êtes avec...
2: Bonsoir Frédéric, moi c'est Karine.
0: Bonsoir Karine.
2: Voilà, avec ma... Bonsoir Frédéric, c'est Ghislaine.
0: Ghislaine, bonsoir.
2: Je suis très contente d'être là, d'être à votre spectacle.
0: Ça me fait plaisir.
2: Et je suis très ravie.
0: Vous passez une belle soirée?
2: Voilà, très.
0: Allez, super.
2: Bah, moi je voulais vous dire que vous avez bercé mon enfance.
0: Oui.
2: Avec Je t'aime à l'italienne.
0: Mmh.
2: Mon cœur te dit je t'aime.
0: Oui.
2: J'ai entendu ça depuis que je suis toute petite.
0: Des années 80.
2: Voilà. Et donc aujourd'hui, c'est le cadeau de Noël de ma maman. Voilà.
0: C'est formidable. En fait, moi j'appelle ça l'affectif, c'est-à-dire que toutes les mamans... Quand elle conduisait les enfants à l'école, elle mettait les cassettes à l'époque, ou à la maison, elle faisait tourner les disques, ou en famille. Et voilà que, ben, comme toi, Karine, vous avez été bercée avec cette musique. Et donc, en fait, moi, je fais le lien entre Karine et maman. Et donc, j'appelle ça l'affectif, et c'est formidable, parce que ça touche plusieurs générations, et ça continue, et ça continue. Et cette histoire d'amour est très belle. Alors, vous... Vous avez choisi une chanson, vu qu'on est dans les années 70.
1: Alors, elles ont choisi Valentino.
0: Ah, Valentino. Valentino, c'est un bon choix. Ça me ramène encore à la maison et nos histoires de famille. Quand les dimanches, c'était la pasta dominicale, et mon père me parlait toujours de cette Amérique, parce que grand-père était parti à New York, les cousins étaient là aussi, et donc il y avait toujours ces histoires d'Amérique. C'est comme ça que j'ai écrit, bien sûr, Chicago, entre autres, et d'autres chansons, et il me parlait souvent de Rodolphe Valentino, qui était un séducteur. Pour lui, c'était le symbole de la séduction et de l'élégance, et ça me fait penser à lui, en fait. Il était, quand il sortait, mon père, il était gominé. Il avait un costume croisé, il avait toujours ce pli impeccable et ses chaussures, je ne vous dis pas Karine, des miroirs. Impeccable. D'ailleurs, quand je me regarde, je me dis, toi, tu as pris de quelqu'un. Ce n'est pas possible autrement. Et donc voilà, j'ai eu l'idée d'écrire Valentino. Et quand j'ai écrit ces chansons, nous étions à nouveau en 1977. Ah oui, super.

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J'ai rendez-vous rue du Bac avec mon destin. C'est un photographe. Il va fixer sur la pellicule l'image de celui qui, les poches vides et la tête pleine de rêves, d'amour et de passion, va chercher son chemin

10 ans ont passé. Mon ami, mon frère en musique, Jean-Pierre Sabar, lui, est appelé en Algérie. C'est la guerre dans son pays natal. Il va accomplir son devoir. Quant à moi, j'entre en studio pour enregistrer mon premier disque.

grand bonsoir à vous, chers auditeurs du 90.9 FM. Un grand, grand bonsoir. Ravi de vous retrouver en ce jeudi 14 mai. On ne le dirait pas, hein, avec la météo que l'on a eue cet après-midi. Des giboulées de mars, mais oui, c'est du n'importe quoi. Hein.

petit programme musical, tout en chansons françaises, portugaises. Et on aura nos deux chansons à la suite à partir de 21h30, consacrées à ce grand chanteur jamaïcain qui nous a quittés le 11 mai 1981. Nous lui rendrons un petit hommage, 45 ans de sa disparition. Bob Marley, bien sûr. Déroulerons un petit peu aussi, comme hier, le tapis rouge, tout en écoutant de belles chansons de cinéma et de musique de film également. Voilà, c'est ce que je vais vous proposer jusqu'à 22h. François, avec vous, jusqu'à 22h donc.

petit voyage musical que je vais vous proposer jusqu'à 22h. En chanson française et en chanson portugaise, avec à l'instant un petit voyage en Italie avec Lily Cube. Et on a eu Santa Maria, Nau da Spra Viver Santi. Un petit peu de douceur avec Hélène Segarra.

Une belle chanson d'Hélène Segarra. Simply. 20h35, avant de retrouver Tony Carreira, j'ai une petite annonce à vous communiquer. 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On va continuer donc avec Tony Carreira et tout de suite après on retrouvera Clémence et la compagnie Créera et la compagnie Créole, pardon. Ça fait rire les oiseaux. Allez, on va tous rigoler tous ensemble. Il est 20h37 minutes.

Une belle chanson de Tony Carreira, Obrigado, Paris, Obrigado. Un grand merci d'avoir choisi la radio antenne portugaise dans la région de Tours pour vous accompagner en ce jeudi 14 mai. La compagnie créole, allez, rien de pour vous.

Le plein de soleil avec les négresses vertes sous le soleil de Bodega. Le soleil qui devrait revenir dans la région de Tours à partir de mardi, hein. pas avant. Là, ce sont des averses qui vont venir d'ici dimanche, lundi. Voilà, on attend le soleil et des températures de saison à partir de mercredi. Hein. Voilà, je vous le promets. Enfin, bon, c'est ce que j'ai vu. Hein. Il devrait faire beau à partir de la mi-semaine prochaine. Voilà. 20h48, là on s'écoute Katharina Avlan, Mysterio, et tout de suite après notre chanson folklorique portugaise. 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

Il est l'heure de retrouver votre chanson folklorique portugaise qui s'intitule ce soir Rancho Típico Folclorico de Vilela Arco de Valdevez. A Omaria de San Gonçalo. Allez, ce n'est rien pour vous. On chante, on frappe des mains et on tape du pied également.

0: Ah, il y a du rythme avec cette chanson de Kim Barreiros. C'était Me Passarino. Là, on va retrouver vraiment du calme. Hein. Un grand monsieur du cinéma. Il a joué avec Louis de Funès. Il a joué également avec Bourvil dans La Traversée de Paris. Allez, il a une grosse voix. Il s'appelle Jean Gabin. Et c'était en 1974. Il nous interprète maintenant Je sais. Voilà, maintenant vous savez tout.
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Il en rêve encore, c'était Gérard de Palmas. Là, on va continuer avec Nello Silva, Teresa Portuguesa, et on retrouvera une musique d'un film composé par Michel Legrand. Les parapluies de Cherbourg.

compositeur de belles musiques de films. Il est précisément 21h30, l'heure de retrouver du reggae avec ce grand chanteur jamaïcain. Du reggae sur l'antenne du 90.9 FM. 90.9 FM, donc la radio de toutes les musiques. Allez, on le retrouve avec les Wailers, On Love.

Petit hommage à ce grand chanteur jamaïcain, Bob Marley, qui nous a quittés un 11 mai 1981. Du reggae à la chanson française, il n'y a qu'un pas. Souvenez-vous, c'était en 1977. Elle avait remporté le Grand Prix de l'Eurovision avec cette chanson « L'oiseau et l'enfant ». Marie Myriam, et pour cette année, elle s'appelle Monroe. On lui souhaite bonne chance.

Le Grand Prix de l'Eurovision, c'est ce samedi. Elle s'appelle Monroe. Elle représentera la France. 21h40, là, on va s'écouter une musique d'un film, L'Arnaque. Et tout de suite après, direction l'Italie avec Gianna Nannini.

plein d'ambiance en cette fin d'émission musicale. C'était Gérard Rada. Et ma, 21h54, on va se quitter avec une chanson française et on terminera avec une musique d'un film. Elle court depuis l'année 1975. Mais quand elle va s'arrêter, cette maladie d'amour, Michel Sardou.

Mais quand va-t-elle s'arrêter, cette maladie d'amour? Michel Sardou, ce grand chanteur français. Voilà, on se quitte, on va se retrouver très très très vite sur l'antenne. Là, on termine notre émission musicale avec le pont de la rivière Kouaï. Un grand programme musical que je vous ai proposé depuis 20h, chansons françaises, chansons portugaises, quelques chansons de films, musique de films pour fêter le 79e anniversaire du Festival de Cannes. Voilà, et on a eu nos deux chansons à la suite consacrées à Bob Marley. Passez une agréable fin de soirée, bon week-end pour tous ceux qui ont la chance de le faire, un bon courage pour ceux qui travaillent demain, comme moi par exemple, et puis prenez bien soin de vous.

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